0: أن أعرف رأيك في الأمر.
1: Qu'est-ce que vous en dites?
2: J'ai une méthodologie qui s'appelle pré-verbal expression. Ça veut dire avant l'invention de langue, langage, soit ouais. écrit ou parole.
1: Hey.
2: Qu'est-ce que les êtres humains
1: ouais.
2: utilisent comme moyen d'expression sans être des objets à l'extérieur, uniquement par leur corps? Comment on peut expliquer? Il n'y a pas beaucoup de choses. Il y a déplacement dans l'espace. Tu marches d'un point à un autre, neutre, sans expression, aucune expression. Il y a, deuxièmement, l'expression du visage. Et aussi l'expression des yeux.
1: Des yeux, sur oui.
2: La respiration. Et aussi la voix vocale, mais pas parole, vocale.
1: Vocale, oui.
2: Et aussi non vocale. Et ça, ça compte. Je crois que la plupart des moyens qu'on peut s'en servir sans être des objets extérieurs comme des partons. Donc, je travaille beaucoup avec mes acteurs sur les pré-verbales expressions pour pouvoir entraîner le corps organiquement, sans toucher à l'émotion. Mais l'émotion, ça fait partie de ces pré-verbales expressions comme la respiration, l'expression de visage. Et la voix vocale, quel que soit c'est le joie ou la tristesse, la colère, ça, c'est une subdivision de pré-verbal expression.
0: يعني ما قبل اللفظ ما يسبق التلفظ اللفظ التعبير هذا الأمر واضح هذا الأمر أكثر وضوحا الآن لكن في النهاية إتقان التقنية ما يعني أن يكون قادراً على استخدامها والتصرف فيها مع الوعي بما تفعله وألا تنجرف في الاتجاه الذي قد يؤدي بصورة من الصور إلى عواقب غير محمودة أنا أغبط هؤلاء الممثلين الذين يتلقون تدريبهم تدريبك لهم لأنك لا تدربهم باعتبارهم ممثلين فحسب بل أنت تدفعهم لاكتشاف أنفسهم والوقوف على إمكاناتهم.
1: Non, non, là c'est clair. Là c'est plus clair. C'est-à-dire que finalement, parce que maîtriser une technique, c'est quand même être à même de la manier, d'agir, tout en étant conscient de ce qu'on fait, et ne pas être emballé au sens qui risque quelque part de décéder des séquelles. Et quelle chance! Oh, ces acteurs que vous êtes en train de former, parce que là, vous ne les formez pas comme acteurs seulement, mais vous les poussez à se découvrir eux-mêmes, à découvrir leurs possibilités, leur intériorité. C'est énorme, ça. C'est pas... Donc, vous êtes un Bouddha. vous êtes un cheikh, comme chez nous, non? Vous ne trouvez pas ça? C'est essentiel, ça.
2: Je ne peux pas dire ça, mais je sais, je fais ce que je peux. Je fais ce que je sais en essayant de travailler avec eux si bien qu'ils peuvent se sentir eux-mêmes.
1: Voilà.
2: La magnitude de la pré-verbale expression
1: oui.
2: qui compte. Important. Quasiment tout. Déplacement, gestuel, l'expression du visage, l'expression des yeux, la respiration, la voix vocale, la voix non vocale.
1: Oui.
0: 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أم نفقده مع التكيف مع مقتضيات المجتمع وضرورة التكيف مع الصورة التي يجب أن يظهرها المرء للآخرين للناس والانضباط للسلوك الاجتماعي الذي لا يسمح بالضرورة بأن يكون المرء على سجيته وكأني بك تسير فيما تسير فيه كأنك على خطى جروتوفسكي لنقول نقطة انطلاق.

0: جروتوفسكي على الأقل في الدعوة إلى العمل على الخروج عما يفرضه السلوك الاجتماعي أو ما يعبر عنه جروتوفسكي نفسه بدفع الممثل إلى التحرر من التكيف الذي يفرضه المجتمع الذي يعيش فيه. ألا يتعلق الأمر بهذا المسلك؟
1: Ça c'est le premier étape. Voilà. Deuxième étape, ça veut dire concrètement quel genre de travail qu'on va faire.
2: Voilà.
1: Qu'on va créer cette fois-ci. Si on va créer un théâtre parlé, naturel, réaliste, j'ai aussi commencé par cette démarche, travailler sur la pré-verbal d'abord.
2: Oui.
1: Mais après, les paroles viennent.
2: Voilà.
1: Mais ils viennent seulement quand ton corps est prêt. Donc tu prends les paroles comme quelque chose qui appartient à ton corps, qui n'est pas extra ou qui vient pas de l'extérieur justement. Et donc ça c'est vraiment intéressant quand tu vas pendant 3 semaines de travail sans aucune parole, mais justement pour travailler sur les expressions préverbales. Mais après 3 semaines, les paroles viennent. Mais ton corps est déjà prêt. Bien sûr, il y a aussi une analyse du texte dramatique, etc. Mais si ton corps est déjà prêt, c'est beaucoup plus facile. Et dans le théâtre, parler surtout, hein, on gère 3 choses. C'est qu'est-ce qu'on fait avant que tu parles.
2: Ouais.
1: Et qu'est-ce que ton corps fait quand tu parles. Et qu'est-ce que ton corps fait après tes paroles. C'est une succession de toi, il n'y a que ça. Avant la parole, pendant la parole et après la parole.
2: Et en relation avec l'autre.
1: Oui, oui, bien
2: la
1: sûr,
2: question de l'autre aussi se pose.
1: Oui.
2: Action, réaction, etc. C'est
1: oui,
2: ça.
1: Oui, oui, ouais. C'est ça. Oui.
2: Ouais. Non, c'est donc au fond, ce genre d'acteur, il est capable de parce que une fois il a son corps, il est capable de diriger son corps, être maître de son corps, j'allais dire. Cet acteur-là, évidemment, il peut jouer des classiques.
1: Il peut jouer des classiques, il peut jouer des contemporains.
2: Avec une aisance. Donc, il va être plus à l'aise. Donc, la préparation est très importante. C'est le pré-verbal, ce n'est pas contre le verbal.
1: Non.
2: Non. Ce n'est pas contre un texte de théâtre.
1: Non.
2: Non. C'est que il faut qu'il soit soi-même, quelque part, pouvoir s'attaquer à un texte de théâtre. Mmh. C'est ça. Donc, là, c'est pour enlever, parce que généralement, on a tendance à s'attaquer le texte littéraire, je sais quoi, etc. Il faut abolir le mot. Bah oui, mais le mot, c'est quelque chose d'humain. On revient à ça. Donc, là, c'est plus clair. C'est plus clair. Au contraire, ça rend service énormément au théâtre, disons social, comique, etc. Encore mieux. Donc est-ce que là, les pièces que vous faites, parce que là j'ai vu, vous avez fait beaucoup de Shakespeare, hein, beaucoup de Shakespeare. Comment vous, par exemple, comment vous avez abordé Relire, par exemple,
1: le Relire, c'est un expériment que je fais avec l'expression préverbale.
2: Voilà.
1: C'était fait en 2021.
2: Oui.
1: Et j'aimais bien de voir si le texte de Shakespeare est enlevé, mais le drame reste.
2: Oui.
1: Alors comment on peut exprimer le drame d'une façon non verbale? Mais on raconte quand même l'histoire de Hualien par 9 femmes. Gender, dans ce sens-là, c'est un petit peu, c'est en relisant le texte plusieurs fois, les personnages masculins disent souvent les femmes sont des démons. Mais ils s'intéressent évidemment à Conrad et Reagan. Donc l'image des femmes est tellement mal
2: décrite
1: par les personnages masculins, donc j'ai une idée, pourquoi pas faire tous les personnages par les femmes. Ça, c'est une expérience. Mais ce n'est pas facile. C'est-à-dire, l'expression déjà non-verbale, pour la plupart du public, ce n'est pas facile. D'abord, peut-être 20%, 30% du public qui vient savent l'histoire.
2: Voilà.
1: S'ils ne savent pas,
2: voilà.
1: Ouais, c'est vraiment difficile. Ouais, ouais. C'est pas facile pour eux d'entrer dans les images que je crée. Mais pour ceux qui savent l'histoire, ça, c'est autre chose.

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1: La première fois j'ai attaqué une Shakespeare c'était en 2005 quand j'étais encore épié Hamlet. Je pense que c'est important pour entraîner les élèves par une classique comme ça. J'ai découvert que l'univers de Shakespeare c'est vraiment vaste. Et je crois que c'est important pour les gens du théâtre de savoir plus. Son secret à travers la langue de créer le drame et aussi la poésie. Et donc chez lui, je crois que j'ai appris beaucoup. Et c'est pas facile de vraiment de travailler Hamlet, par exemple. Je crois que chaque pièce de lui vaut au moins deux ou trois fois d'essai avant vraiment de pouvoir dire ah, finalement j'ai saisi quelque chose d'important.
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1: Non, vraiment de création. Création. Je crois que l'écriture de Shakespeare, surtout ces fameuses tragédies, dont à la fin du 15e siècle, au début du 16e siècle, dans le théâtre occidental au moins, c'est la première fois on voit un homme moderne qui est né. Ce que ça veut dire, ça veut dire que l'homme moderne a ses batailles intérieures et aussi ses batailles vers l'extérieur. Et aussi la suspension et aussi l'inquiétude. Ça veut pas dire que les personnages de théâtre grec, par exemple, n'ont pas ça. Mais pas d'une certaine façon écrite par Shakespeare.
2: Dans le sens où l'individu...
1: C'est-à-dire l'individu est fragmenté.
2: Voilà.
1: C'est pas unifié comme un esprit unifié. Mm-hmm. C'est fragmenté, comme nous. On est fragmenté dans quelque sorte, dans une chose ou dans l'autre. Si on veut ça, mais en même temps on veut ça, un moment, on dit que c'est correct, deuxième seconde, c'est incorrect. Et on doute de soi-même, on doute des autres. On a des désirs incroyables, on a des jalousies, etc. Donc, et surtout Hamlet. Surtout Hamlet. Donc, je crois que c'est pour ça que Hamlet semble, c'est vraiment une des grandes pièces. Chaque metteur en scène doit attaquer au moins une fois dans sa vie. C'est peut-être pour ça.
0: إذن المسرحيات التي تطرح إشكالية السلطة واغتصاب السلطة وافتكاكها، لأن هناك عددا لا بأس به من المحللين وخبراء أعمال شكسبير يحاولون اختزال مسرح شكسبير كله في مسألة اغتصاب السلطة. بمعنى أن شخصية ريتشارد الثالث مثلا هو ليس مهتما بالحكم لذاته، ولكن لأن سلطته قد اغتصبت فهو يجد نفسه في وضع من لا يستطيع السعي نحو تلك السلطة رغم أنه لا يحبها. هو يتمسك بالسلطة رغم أنه غير راغب فيها. إنه مثل نوعا من الشخصية التراجيدية الشكسبيرية. هذا هو الأمر.
1: Et pouvoir est aussi le grand mécanisme de l'institution. Par exemple, les pièces historiques, King John, Richard II, Richard III, etc., Henry IV, Henry VI. C'est un cycle de mécanisme de l'institution de pouvoir. C'est-à-dire qu'on ne peut pas échapper.
2: Voilà, c'est ça.
1: On ne peut pas échapper. Même jusqu'aujourd'hui.
3: Jusqu'aujourd'hui.
1: Cycle, on ne peut pas échapper. Donc, il a réussi de décrire ça dans ses pièces historiques.
2: Ouais.
1: C'est vraiment merveilleux, d'une façon si poétique et si forte.
0: لكن هل أخرجت مسرحيات أخرى لمؤلفين آخرين أم اقتصرت على شكسبير وحده؟
1: Non, il y a d'autres deux. Il y a des contemporains comme Ingmar Bergman. J'ai fait les scènes de la vie. Pendant la pandémie, parce que les scènes de la vie, je crois que aussi parlent beaucoup aux couples modernes. Et aussi une comédie française, il y a 4 ans, plus vraie que la nature. Il parle d'une histoire d'amour entre un AI et un homme.
2: Déjà.
1: C'est déjà. Il a écrit en 2001, déjà. Et puis, Bhagavad Gita. Et aussi, entre-temps, j'ai mis en scène des opéras, la bohème. On m'a demandé de mettre en scène la bohème pour essayer de localiser. Et aussi, les
2: contes. Localiser, c'est-à-dire la mettre en compte. Ça devient un conte en conte.
1: On ne peut pas changer les lyriques.
2: Ouais.
1: Mais on garde. On va créer une image, on a rié visuellement, c'est Hong Kong.
2: Ouais.
1: Parce qu'il chantait toujours en italien, il parlait de Paris dans les années 1830. Et j'ai mis en scène aussi les contes de Hoffmann, de Offenbach, Idomeneo de Mozart, et aussi le musique théâtre, comme je vous ai montré tout à l'heure. Donc, l'opéra ou quelque chose, musique, théâtre, je suis intéressé aussi.
2: Ouais.
0: إذن أنجزت أعمالا معاصرة مثل مشاهد من الحياة لإنغمار بيرغمان قدمتها خلال جائحة كورونا، وهي في رأيك تتوجه إلى الأزواج العصريين. وأخرجت أيضا منذ 4 سنوات مسرحية كوميدية فرنسية عنوانها Plus vrai que la nature، أكثر واقعية من الواقع، أكثر طبيعية من ما هو طبيعي. تحكي قصة حب تدور بين رجل وكائن ناشئ من الذكاء الاصطناعي. هل أنجزت أعمال أخرى؟
1: J'ai mis en scène aussi les contes de Hoffmann, de Offenbach, Idomeneo de Mozart, et aussi le musique théâtre, comme je vous ai montré tout à l'heure. Donc, l'opéra ou quelque chose, musique, théâtre, je suis intéressé aussi. Je vais reprendre Bhagavad Gita au mois de juin parce que ça fait partie d'une programmation pour l'anniversaire de 30 ans de ADC.
0: 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والطلبة هم هنود، وأنت من هونغ كونغ، والعمل كان من المفروض المحافظة على كلام شكسبير كاملا. ثم هل هذه أعمالك فقط؟
2: N'oubliez pas ce que vous avez dit. Pourquoi?
1: Bon, premièrement, je crois que le côté absurde, après la guerre, aujourd'hui, il a prouvé que ce n'est pas uniquement une façon de penser dans le développement d'humanité, mais c'est une nature de l'humanité.
2: Ah.
1: Donc c'est toujours là. C'est toujours là. Passé, aujourd'hui, demain, toujours là. Vu ce qui s'est passé pendant les derniers 5 ans, ça m'a confirmé, une fois de plus, l'absurdité, c'est à jamais. C'est pas uniquement une façon de penser
3: d'une certaine période. Oui.
1: Et donc, en attendant Godot, c'est vraiment la représentative de l'absurdité. Et je crois que il y a beaucoup de choses dedans qui me touchent. Et je crois que c'est peut-être le moment de partager avec le public de Hong Kong. Beaucoup d'amis qui sont partis déjà à l'étranger après 2019. Et la loi de la sécurité nationale, c'est quelque chose qui est comme règles qui règnent maintenant ici, et la géopolitique entre la Chine et les États-Unis,
2: ouais,
1: la Russie, conflit ici et là, c'est vraiment, et aussi d'autres ouais, endroits qui sont moins notisables,
3: le Soudan,
1: Pakistan.
0: 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هو كل شيء؟
1: Je suis en train de chercher une direction, mais la ligne majeure, je peux me dire, c'est il le faut avoir un écho contemporain avec le public de Hong Kong. De quelque façon, je vais vérifier, je vais chercher avec mon équipe, mais c'est la direction majeure. C'est pas un texte facile, c'est pas une situation facile à comprendre, mais je crois que c'est pour ça que j'ai fait une tactique récemment, c'est pour faire venir de vedettes de cinéma, de jouer classique comme ça. C'est intéressant parce que le public vient parce que les stars sont là. Mais une fois qu'ils rentrent dans le théâtre, ils découvrent quelque chose qui ne sont pas similaires, qui ne sont pas habitués. Je crois que une des missions pour moi aujourd'hui, c'est comme ça. C'est, il faut élargir un petit peu le cercle de théâtre.
2: D'accord.
1: C'est pas limité uniquement aux spectateurs habitués.
2: D'accord.
1: Mais il faut élargir un petit peu le cercle qui concerne plus le public en général. Donc, il faut trouver une tactique et stratégie. Et comme je suis l'une des compagnies nommées comme Eminent Arts Group par le Hong Kong Arts Development Council, donc je crois même un petit peu le devoir de créer quelque chose qui a un impact un petit peu plus large que seulement de créer des expérimentations habituelles. Il y a cette envie de, chez moi de faire quelque chose de plus vieux dans les années qui viennent. Agri-Kita, c'est peut-être le début. En attendant Godot, c'est aussi quelque chose qui touche à l'esprit, à la spiritualité, même si ce n'est pas nommé spirituel comme ça, mais en fin de compte, on doit penser, réfléchir beaucoup à la situation d'existence de nous-mêmes. J'ai une idée de faire un Chekhov aussi.
2: Chekhov.
1: Et puis, un théâtre à Shanghai m'a demandé de faire un spectacle sur un sutra de Bouddha.
2: Mm-hmm.
1: Ça s'appelle le sutra de diamant. Diamond Sutra, je ne sais pas si tu le connais. C'est un sutra vachement important dans la transition de petite école à grande école de bouddhisme.
2: Mm-hmm.
1: Le petite école, ça veut dire que chaque individu, à travers une pratique spirituelle, peut atteindre nirvana.
2: Mm-hmm.
1: Mais le grand école, ça ne suffit pas. Donc, le grand école, ça veut dire que chaque individu doit s'ouvrir aux autres pour les emmener aussi vers Nirvana. Comme l'enseignement du Bouddha, ça fait partie de grande école. La petite école, c'est la pratique individuelle, mm-hmm. soi-même. Donc, le Diamond Sutra, c'est une transition de petite école, une grande école de bouddhisme. Et je crois qu'un théâtre de Shanghai, si je t'intéresse, tu sais, le régime de Chine, hein, vis-à-vis la religion, c'est pas facile. Donc, ça m'intéresse de transmettre l'esprit de ce sutra au public de Chine.
2: C'est vous qui avez proposé cela ou c'est le théâtre?
1: C'est eux.
2: Ah, d'accord. Et vous avez trouvé que ça marche avec vos
1: préoccupations? Parce qu'ils ont vu Bhagavad-gita.
2: Ah, d'accord.
1: Donc, okay. C'est plus fait que les autres.
2: D'accord.
1: Et maintenant, la relation entre l'Inde et la Chine, c'est pas très bien, même s'il y a quelques traces d'amélioration, mais on verra. Donc, pour faire quelque chose indienne, en Chine, c'est pas très bien vu, quand même. Mais on verra, ça dépend quelle ville. À Shanghai, c'est un petit peu mieux.

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1: J'ai aussi mon solo. Je l'ai créé il y a 3 ans ou 2 ans et demi. C'est après la guerre d'Ukraine. Je voulais dire des choses aux jeunes publics qui savent pas. Donc j'ai créé mon solo, je l'ai écrit, j'ai joué. C'est quelqu'un qui est un host de la radio, un programmateur qui a une heure de liberté. Donc il téléphone à sa femme et sa fille à Londres, parce qu'elles sont immigrées à Londres déjà. Donc à travers des choses quotidiennes, divorce avec sa femme, pour, il essaie de sauver le mariage, donc ça révèle le problème de chacun, et aussi l'éducation de sa fille qui veut choisir l'histoire comme sujet d'études à l'université, mais l'histoire n'apporte pas d'argent. Donc finalement, cette pièce parle comment cet homme peut se retrouver soi-même à travers toutes ces crises, c'est ça. Donc, je viens de jouer ça à Shanghai. On m'a invité de jouer ça à Pékin, mais finalement, je dis, ça fait longtemps, je suis pas acteur. Donc, j'ai beaucoup d'autres choses à faire. Donc, je ne sais pas si je vais participer à ce tour.
2: En quelle langue vous présentez en...
1: Une version cantonaise, une version anglaise.
2: Donc le retour de l'acteur. Hein,
1: le retour d'acteur, c'est quelque chose qui me fascine.
2: Ouais.
1: Parce que depuis 2014, je n'ai pas joué.
2: Vous avez fait jouer.
1: Après la France, je suis retourné à Hong Kong en 92. Pendant 8 ans, j'ai beaucoup joué. Comme solo, de petites choses. Le truc expérimentation, mais dès 2000 j'ai beaucoup moins joué, et deux trois fois uniquement, mais cette fois-ci je crois que c'est mieux si moi-même qui parle,
2: ouais,
1: au lieu de trouver quelqu'un d'autre qui me l'en passe.
2: D'accord. Ouais. Vous sentez le besoin. Comment vous avez senti le feedback des gens, comment ils ont réagi avec ça?
1: Ils aiment le spectacle, parce que c'est surtout parmi les spectateurs un petit peu middle age, parce que les découvrent les mêmes problèmes.
3: Oui, they relate to it, oui, bien sûr, c'est les mêmes problèmes.
1: Et puis pour les gens qui aiment d'une autre façon que le jeu, ce qui vient une heure sur scène.
2: Ouais.
1: En parlant seulement au téléphone,
2: voilà,
1: comme un jeu. Voilà, c'est pour ça qu'ils me proposent de participer à un festival de solo à Pékin et puis à Tianjin, etc., à la fin de cette année. Aussi, quelqu'un de la Roumanie m'a aussi proposé. Mais écoute, Roumanie, c'est un petit peu loin. Bon, ben...
2: C'est pas aussi loin que ça, rien n'est loin.
1: Tu vois, jouer solo, c'est vachement différent d'amener un groupe de 15 personnes.
2: Ah oui,
1: c'est vraiment seul.
2: Ouais. Est-ce que vous avez choisi un œil, quelqu'un qui joue un peu votre rôle de metteur en scène, ou vous êtes travaillé seul, solo?
1: J'ai un assistant.
2: Ah, voilà.
1: Voilà. Je demande.
2: C'est un regard un peu. Parce que vous avez besoin de ça. Ouais. Mais vous avez arrêté un peu l'approche de mise en scène.
1: Pour le solo ?
2: Eh oui.
1: Si, quand même, il y a une idée de mise en scène. Mais ce n'est pas vraiment mise en scène de créer des images. C'est plutôt sur la présentation de chaque scène. Mm-hmm. C'est quoi la tonalité, c'est quoi ce qui la concentration, c'est quoi, c'est comme ça plutôt.
2: Est-ce que vous ne pensez pas que, après avoir insisté sur le pré-verbal, vous avez cherché à faire le verbal, pratiquement, c'est le texte, c'est le mot, c'est le verbal, évidemment.
1: Il y a beaucoup de gens qui m'ont posé la même question. Ah, pourquoi c'est facile de retourner au texte? Et je leur réponds comme ça. Pour moi, le pré-verbal et le texte sont plus ou moins du même origine. Dans la vie réelle des êtres humains, mais dans la représentation de l'intériorité du personnage. C'est-à-dire, le pré-verbal et le texte ont le but commun de créer une poésie.
2: D'accord.
1: Voilà. Parfait. Et c'est uniquement le moyen d'expression sont différents. Mais dans mon solo, consciemment, je crée des silences. Après un épisode de parole, il y a un moment de silence avant de commencer l'épisode suivant. Donc, il y a des critiques qui disent que c'est encore un théâtre physique, mais avec une sonorité des paroles. Parce que il va encore le mouvement de mon corps et aussi l'expression pré-verbale. Mais cette fois-ci avec les paroles.
0: 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قبل كل شيء تعبيرا عن حالات إما فردية؟ أو جماعية أو مساءلات؟ أنت ترى معي أن ما ذهبت إليه مهم جدا ولكنه لا ينفي أهمية الكلام في المسرح، ولكن ليس أي كلام ولا يؤدى بأي أداء، فيبقى اجتهادك قائما في إذا ما أخذ بعين الاعتبار هذه المعطيات كلها. حضرة السادة والسيدات، وصلنا اليوم إلى آخر مراحل رحلة خضناها ورأينا من خلالها وكشفت بعض المظاهر من الحياة المسرحية في هونغ كونغ، سواء في منظوماتها الإبداعية 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

0: ce n'est pas la mort que l'homme doit craindre, mais de ne jamais commencer à vivre. Marc Aurèle.
1: Un rame.

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2: حضرات السيدات والسادة، متابعات أرخبيل المسرح ومتابعي، أهلا وسهلا بكم. نواصل في هذه الحصة عرض المحاورة الثرية التي كانت لنا مع المخرج الهونغكونغي الفذ تان شي وينغ، والذي خاض من خلال الكلام عن مساره وعن التحولات التي عاشها في علاقته بالمسرح، سواء منه المسرح الآسيوي أو المسرح في أوروبا، والآن أصبح موقع تقاطع فكري وعملي، وخاصة اندرج ضمن كبار أصحاب مناهج تدريب الممثلين، وهذه المناهج لا تأتي من لا شيء وليست سدا لفراغ فحسب، وإنما غالبا ما تشي برؤية للمسرح عامة ولفن الممثل بشكل خاص. في الحصة الفارطة رأينا تلك الدقة في النظر إلى الممثل وهو فوق الروح، وكيف يمكن أن يكون مكان. رأينا مسائل مختلفة، ورأينا خاصة خيارات غاية في الدقة، ولكننا سنحاول أن نتفاعل مع ذلك من خلال إثارة بعض المسائل، لعلي بها ستكون طريقا إلى فهم أوسع لمقاربته هذه، ومن خلالها لفهم وتكوين فكرة عن مسار تكوين الممثل بصفة عامة. تانغ شي وينغ، أشكرك من جديد على هذا اللقاء، وأريد أن أشير أن هناك مشكلة فكرية يمكن أن تطرح وأنت تتكلم عن التدريب، وأنت تحدد مسارات هذا التدريب الممثل وتنشئته. أنت تحدثت عن مسائل تقنية، وهو أمر لابد منه، فمن المهم الكلام عن قدرة الممثل على الاستجابة بدقة وبسهولة ودون جهد لما يتطلبه أداء دور من الأدوار. لكن عندما يتعلق الأمر بالتعبير عن عاطفة، عن حالة وجدانية، حزن، اليأس، الألم، هل يجب أنت تكلمت عن ذاك الحالة المكثفة للممثل، هل يجب على الممثل حتى ينجح في عمله ذاك أن يعيش فعليا هذه الحالات الوجدانية، الحزن، الألم، الإحباط، أم أن يكون قادرا على التعبير عنها وإقناع المتفرج بها بطريقة أو بأخرى؟ عليه أن يقيم مسافة تتيح له التعبير عما يريد أو عما يطلب منه. أريد أن أعرف رأيك في الأمر.
3: Qu'est-ce que vous en dites? J'ai une méthodologie qui s'appelle pré-verbal expression. Ça veut dire avant l'invention de langue, langage, soit ouais. écrit ou parole,
4: ouais.
3: qu'est-ce que les êtres humains
4: ouais.
3: utilisent comme moyen d'expression sans être des objets à l'extérieur, uniquement par leur corps? Comment on peut expliquer? Il n'y a pas beaucoup de choses. Il y a déplacement dans l'espace. Tu marches d'un point à un autre, neutre, sans expression.
4: Aucune
3: expression. Il y a, deuxièmement, l'expression du visage. Et aussi l'expression des yeux.
4: Des yeux, sur oui.
3: La respiration. Et aussi la voix vocale mais pas parole, vocale.
4: Vocale, oui.
3: Et aussi non vocale. Et ça, ça compte. Je crois que pour la plupart des moyens qu'on peut s'en servir, sans être des objets extérieurs comme des partons. Donc, je travaille beaucoup avec mes acteurs sur les pré-verbales expressions pour pouvoir entraîner le corps organiquement, sans toucher à l'émotion. Mais l'émotion, ça fait partie de ces pré-verbales expressions comme la respiration, l'expression de visage et la voix vocale. Quel que soit, c'est la joie ou la tristesse, la colère, ça, c'est une subdivision de pré-verbal expression.
2: يعني ما قبل اللفظ ما يسبق التلفظ اللفظ التعبير هذا الأمر واضح هذا الأمر أكثر وضوحا الآن لكن في النهاية إتقان التقنية ما يعني أن يكون قادرا على استخدامها والتصرف فيها مع الوعي بما تفعله وألا تنجرف في الاتجاه الذي قد يؤدي بصورة من الصور إلى عواقب غير محمودة أنا أغبط هؤلاء الممثلين الذين يتلقون تدريبهم تدريبك لهم لأنك لا تدربهم باعتبارهم ممثلين فحسب بل أنت تدفعهم لاكتشاف أنفسهم والوقوف على إمكاناتهم
4: Non, non, là c'est clair. Là c'est plus clair. C'est-à-dire que finalement, parce que maîtriser une technique, c'est quand même être à même de la manier, d'agir, tout en étant conscient de ce qu'on fait, et ne pas être emballé au sens qui risque quelque part de décéder des séquelles. Et quelle chance ont ces acteurs que vous êtes en train de former, parce que là vous ne les formez pas comme acteurs seulement. Mais vous les poussez à se découvrir eux-mêmes, à découvrir leurs possibilités, leur intériorité. C'est énorme, ça. C'est pas... Donc, vous êtes un Bouddha. vous êtes un cheikh, comme chez nous. Non ? Vous ne trouvez pas ça ? C'est essentiel, ça.
3: Je ne peux pas dire ça, mais je sais. Je fais ce que je peux. Je fais ce que je sais. En essayant de travailler avec eux, si bien qu'ils peuvent se sentir eux-mêmes.
4: Voilà.
3: La magnitude de la pré-verbale expression, oui, qui compte quasiment tout. Déplacement, gestuel, l'expression du visage, l'expression des yeux, la respiration, la voix vocale.
2: أنت على صواب تانغشي وينغ لأن التعبير قبل اللفظ لا يخضع لما يخضع له التعبير اللفظي باعتبار أن التعبير اللفظي هو فعل اجتماعي بصورة من الصور كنت سأقول الجانب الطبيعي بمعناه النبيل للروح هل نتحكم فيه أم نفقده مع التكيف مع مقتضيات المجتمع وضرورة التكيف مع الصورة التي يجب أن يظهرها المرء للآخرين للناس والانضباط للسلوك الاجتماعي الذي لا يسمح بالضرورة بأن يكون المرء على سجيته وكأني بك تسير فيما تسير فيه كأنك على خطى جروتوفسكي لنقول نقطة انطلاق جروتوفسكي على الأقل في الدعوة إلى العمل على الخروج عما يفرضه السلوك الاجتماعي أو ما يعبر عنه جروتوفسكي نفسه بدفع الممثل إلى التحرر من التكيف الذي يفرضه المجتمع الذي يعيش فيه ألا يتعلق الأمر بهذا المسلك؟
3: Ça c'est la première étape.
4: Voilà.
3: Deuxième étape, c'est ça veut dire concrètement quel genre de travail qu'on va faire,
4: voilà.
3: Qu'on va créer cette fois-ci. Si on va créer un théâtre parlé, naturel, réaliste, je commence par cette démarche, travailler sur la pré-verbal d'abord,
4: oui.
3: Mais après, les paroles viennent.
4: Voilà.
3: Mais ils viennent seulement quand ton corps est prêt. Donc tu tu prends les paroles comme quelque chose qui appartient à ton corps, qui n'est pas extra ou qui n'est pas, qui vient pas de l'extérieur, justement. Et donc ça, c'est vraiment intéressant quand tu vas pendant 3 semaines de travail sans aucune parole, mais justement pour travailler sur les expressions préverbales. Mais après 3 semaines, les paroles viennent. Mais ton corps est déjà prêt. Bien sûr, il y a aussi une analyse du texte dramatique, etc. Mais si ton corps est déjà prêt, c'est beaucoup plus facile. Et dans le théâtre, parler surtout, hein, on gère 3 choses. C'est qu'est-ce qu'on fait avant que tu parles?
4: Ouais.
3: Et qu'est-ce que ton corps fait quand tu parles? Et qu'est-ce que ton corps fait après tes paroles? C'est une succession de toi, il n'y a que ça. Avant la parole, pendant la parole et après la parole.
4: Et en relation avec l'autre.
3: Oui, bien
4: La
3: sûr,
4: question de
3: relation.
4: l'autre aussi se pose.
3: Oui.
4: Action, réaction, etc. C'est
3: Mais
4: ça,
3: oui, c'est
4: ouais.
3: ça, oui.
4: Ouais. Non, c'est. Donc, au fond, ce genre d'acteur, il est capable de. Parce que, une fois, il a son corps. Il est capable de diriger son corps, être maître de son corps, j'allais dire. Donc, cet acteur-là, évidemment, il peut jouer des classiques,
3: Il peut jouer les
4: vieux
3: classiques, il peut
4: classiques, il
3: jouer
4: peut
3: les
4: jouer
3: contemporains.
4: avec une aisance, il peut. Donc, il va être plus à l'aise. Donc, la préparation est très importante.
3: Oui.
4: Voilà, donc, c'est le pré-verbal, ce n'est pas. Contre le verbal.
3: Non.
4: Non, ce n'est pas contre un texte de théâtre.
3: Non.
4: Non, c'est que il faut qu'il soit soi-même quelque part pouvoir s'attaquer à un texte de théâtre. C'est ça. Donc là, c'est pour enlever parce que généralement on a tendance à s'attaquer le texte littéraire, je sais quoi, etc. Il faut abolir le mot. Ben oui, mais le mot, c'est quelque chose d'humain. On revient à ça. Donc là, c'est plus clair. C'est plus clair. Au contraire, ça rend service énormément au théâtre, disons social, comique, etc. Encore mieux. Donc c'est. Est-ce que là, les pièces que vous faites, parce que là, j'ai vu. Vous avez fait un
3: C'est
4: peu
3: des pièces à
4: beaucoup de
3: soi, ça.
4: Shakespeare. Hein, beaucoup de Shakespeare. Comment vous, par exemple,
3: C'est le roi lire.
4: par exemple, comment vous avez abordé Drolir, par exemple?
3: Par exemple, le roi lire, c'est un expériment que je fais avec l'expression préverbale.
4: Voilà.
3: C'était fait en 2021.
4: Oui.
3: Et j'aimais bien de voir si le texte de Shakespeare est enlevé, mais le drame reste. Alors, comment on peut exprimer le drame d'une façon non verbale? Mais on raconte quand même l'histoire de roi lire par 9 femmes. Gender, dans ce sens-là, c'est un petit peu. C'est en relisant le texte plusieurs fois, les personnages masculins disent souvent les femmes sont des démons. Mais ça intéresse évidemment à Goneril et Reagan. Donc l'image des femmes est tellement mal
4: Et
3: décrite
4: fausse, ouais.
3: par les personnages masculins, donc j'ai une idée, pourquoi pas faire tous les personnages par les femmes. Ça, c'est une expérience.
4: Expérience.
3: Mais c'est pas facile.
4: Évidemment.
3: C'est-à-dire, l'expression déjà non verbale, pour la plupart du public, c'est pas facile. D'abord, peut-être 20%, 30% du public qui vient savent l'histoire.
4: Voilà.
3: S'ils ne savent pas,
4: Voilà. Oui, ça
3: c'est
4: ne veut
3: vraiment
4: rien dire pour
3: difficile.
4: eux.
3: C'est pas facile pour eux d'entrer dans les images que je crée. Mais pour ceux qui savent l'histoire, ça, c'est autre chose.

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1: La première fois j'ai attaqué une Shakespeare c'était en 2005 quand j'étais encore épié Hamlet. Je pense que c'est important pour entraîner les élèves par une classique comme ça. J'ai découvert que l'univers de Shakespeare c'est vraiment vaste. Et je crois que c'est important pour les gens du théâtre de savoir plus. Son secret à travers la langue de créer le drame et aussi la poésie. Et donc chez lui, je crois que j'apprends, j'ai appris beaucoup. Et c'est pas facile de vraiment de travailler Hamlet, par exemple. Ça, je crois que chaque pièce de lui vaut au moins deux ou trois fois d'essai avant vraiment de pouvoir dire ah, finalement j'ai saisi quelque chose d'important.
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2: Vous entendez par ici des lectures
1: Non, vraiment de création. Création. Je crois que l'écriture de Shakespeare, surtout ces fameuses tragédies, dont à la fin du 15e siècle, au début du 16e siècle, dans le théâtre occidental au moins, c'est la première fois on voit un homme moderne qui est né. Ce que ça veut dire, ça veut dire que l'homme moderne a ses batailles intérieures et aussi ses batailles vers l'extérieur. Et aussi la suspension et aussi l'inquiétude. Ça veut pas dire que les personnages de théâtre grec, par exemple, n'ont pas ça. Mais pas d'une certaine façon écrite par Shakespeare.
2: Dans le sens où l'individu...
1: C'est-à-dire l'individu est fragmenté.
2: Voilà.
1: C'est pas unifié.

0: unifié comme un esprit unifié. C'est fragmenté, comme nous. On est fragmenté dans quelque sorte, dans une chose ou dans l'autre. Si on veut ça, mais en même temps on veut ça, un moment, on dit que c'est correct, deuxième seconde, c'est incorrect, et on doute de soi-même, on doute des autres. On a des désirs incroyables, on a des jalousies, etc. Donc, et surtout Hamlet. Surtout Hamlet. Donc, je crois que c'est pour ça que Hamlet semble, c'est vraiment une des grandes pièces. Chaque mettant un doigt attaqué, au moins une fois dans sa vie. C'est peut-être pour ça.
1: إذن المسرحيات التي تطرح إشكالية السلطة واغتصاب السلطة وافتكاكها، لأن هناك عددا لا بأس به من المحللين وخبراء أعمال شكسبير يحاولون اختزال مسرح شكسبير كله في مسألة اغتصاب السلطة. بمعنى أن شخصية ريتشارد الثالث مثلا هو ليس مهتما بالحكم لذاته، ولكن لأن سلطته قد اغتصبت فهو يجد نفسه في وضع من لا يستطيع السعي نحو تلك السلطة رغم أنه لا يحبها. هو يتمسك بالسلطة رغم أنه غير راغب فيها. إنه مثل نوعا من الشخصية التراجيدية الشكسبيرية. هذا هو الأمر.
0: Et pouvoir est aussi le grand mécanisme de l'institution. Par exemple, les pièces historiques, King John, Richard II, Richard III, etc., Henry IV, Henry VI. C'est un cycle de mécanismes de l'institution de pouvoir. C'est-à-dire qu'on ne peut pas échapper.
2: Voilà, c'est ça.
0: On ne peut pas échapper. Même jusqu'aujourd'hui.
2: Jusqu'aujourd'hui.
0: Cycle. On ne peut pas échapper. Donc, il a réussi de décrire ça dans ses pièces historiques.
2: Ouais.
0: C'est vraiment merveilleux, d'une façon si poétique et si forte.
1: لكن هل أخرجت مسرحيات أخرى لمؤلفين آخرين أم اقتصرت على شكسبير وحده؟
0: Non, il y a d'autres deux. Il y a des contemporains comme Ingmar Bergman. J'ai fait les scènes de la vie. Pendant la pandémie, parce que les scènes de la vie, je crois que aussi parlent beaucoup aux couples modernes. Et aussi une comédie française, il y a 4 ans, plus vraie que la nature. Il parle d'une histoire d'amour entre un AI et un homme.
2: Déjà.
0: C'est déjà. Il a écrit en 2001, déjà. Et puis, Bhagavad Gita. Et aussi, entre-temps, j'ai mis en scène des opéras, la bohème. On m'a demandé de mettre en scène la bohème pour essayer de localiser. Et aussi, les
2: contes. Localiser, c'est-à-dire le mettre en compte. Ça devient un conte en compte.
0: On ne peut pas changer les dérives.
2: Ouais.
0: Mais on garde. Où on va créer une image, on arrive visuellement, c'est Hong Kong.
2: Ouais.
0: Parce qu'il chantait toujours en italien, il parlait de Paris dans les années 1830. Et j'ai mis en scène aussi les contes de Hoffmann, de Offenbach, Idomeneo de Mozart, et aussi le musique théâtre, comme je vous ai montré tout à l'heure. Donc, l'opéra ou quelque chose, musique, théâtre, je suis intéressé aussi.
2: Ouais.
1: إذن أنجزت أعمالا معاصرة مثل مشاهد من الحياة لإنغمار بيرغمان قدمتها خلال جائحة كورونا، وهي في رأيك تتوجه إلى الأزواج العصريين، وأخرجت أيضا منذ 4 سنوات مسرحية كوميدية فرنسية عنوانها Plus vrai que la nature. أكثر واقعية من الواقع، أكثر طبيعية من ما هو طبيعي، تحكي قصة حب تدور بين رجل وكائن ناشئ من الذكاء الاصطناعي. هل أنجزت أعمال أخرى؟
0: J'ai mis en scène aussi les contes de Hoffmann, de Offenbach, Idomeneo de Mozart, et aussi le musique théâtre, comme je vous ai montré tout à l'heure. Donc, l'opéra ou la, quelque chose, musique, théâtre, je suis intéressé aussi. Je vais mettre en, reprendre par le guitare au mois de juin, parce que ça fait partie d'une programmation pour l'anniversaire de 30 ans de ADC.
1: 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هنود وأنت من هونغ كونغ، و العمل كان من المفروض المحافظة على كلام شكسبير كاملا. ثم هل هذه أعمالك فقط؟
0: C'est difficile vraiment exprimer.
2: N'oubliez pas ce que vous avez dit. Pourquoi?
0: Bon, premièrement, je crois que le côté absurde après la guerre, aujourd'hui, il a prouvé que c'est pas uniquement une façon de penser dans le développement de l'humanité, mais c'est une nature de l'humanité.
2: Ah.
0: Donc c'est toujours là, c'est toujours là, passé, aujourd'hui, demain, toujours là. Vu ce qui s'est passé pendant les derniers 5 ans, ça m'a confirmé une fois de plus l'absurdité, c'est à jamais. C'est pas uniquement une façon de penser
3: pas d'une certaine période. Oui.
0: Et donc, en attendant Godot, c'est vraiment la représentative de l'absurdité. Et je crois que il y a beaucoup de choses dedans qui me touchent. Et je crois que c'est peut-être le moment de partager avec le public de Hong Kong. Beaucoup d'amis qui sont partis déjà à l'étranger après 2019. Et la loi de la sécurité nationale, c'est quelque chose qui est comme une règle qui règne maintenant ici. Et la géopolitique entre la Chine et les États-Unis,
2: ouais.
0: La Russie, conflit ici et là, c'est vraiment... Et aussi d'autres oui. Endroits qui sont moins notisables.
3: Le Soudan,
0: Pakistan.
1: 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كل شيء؟
0: Je suis en train de chercher une direction, mais la ligne majeure, je peux me dire, c'est il le faut avoir un écho contemporain avec le public encore. De quelque façon, je vais faire, je vais vérifier, je vais chercher avec mon équipe, mais c'est la direction majeure. C'est pas un texte facile, c'est pas une situation facile à comprendre. Je crois que c'est pour ça que j'ai fait une tactique récemment, c'est pour faire venir de vedettes de cinéma, de jouer classique comme ça. C'est intéressant parce que le public vient parce que les stars sont là, mais une fois ils rentrent dans le théâtre, ils découvrent quelque chose qu'ils ne sont pas. Similaires qui ne sont pas habitués. Je crois que une des missions pour moi aujourd'hui, c'est comme ça. C'est, il faut élargir un petit peu le cercle de théâtre.
2: D'accord.
0: C'est pas limité uniquement aux spectateurs habitués. D'accord. Mais il faut élargir un petit peu le cercle qui concerne plus le public en général. Donc, il faut trouver une tactique et une stratégie. Et comme je suis l'une des compagnies nommées comme Eminent Arts Group par le Hong Kong Arts Development Council. Donc, je crois même un petit peu le devoir de créer quelque chose qui a un impact un petit peu plus large que seulement de créer des expérimentations habituelles. Il y a cette envie de, chez moi de faire quelque chose de plus dans les années qui viennent. Agriquita, c'est peut-être le début. En attendant Godot, c'est aussi quelque chose qui touche à l'esprit, à la spiritualité, même si ce n'est pas nommé spirituel comme ça, mais en fin de compte, on doit penser et réfléchir beaucoup à la situation d'existence de nous-mêmes. J'ai une idée de faire un Chekhov aussi.
2: Chekhov.
0: Et puis, un théâtre à Shanghai m'a demandé de faire un spectacle sur un sutra de Bouddha. Mm-hmm. Ça s'appelle le sutra de diamant. Diamond Sutra, je ne sais pas si tu le connais. C'est un sutra vachement important dans la transition de petite école à grande école de bouddhisme. Mm-hmm. Le petite école, ça veut dire que chaque individu, à travers une pratique spirituelle, peut atteindre nirvana. Mm-hmm. Mais le grand école, ça ne suffit pas. Donc, le grand école, ça veut dire que chaque individu doit s'ouvrir aux autres pour les emmener aussi vers nirvana. Comme l'enseignement du Bouddha, ça fait partie de grande école. La petite école, c'est la pratique individuelle, soi-même. Donc, le Diamond Sutra, c'est une transition de petite école à grande école de bouddhisme. Et je crois qu'un théâtre de Shanghai, si je t'intéresse, tu sais, le régime de Chine, hein, vis-à-vis la religion, c'est pas facile. Donc, ça m'intéresse de transmettre l'esprit de ce sutra au public chinois.
2: C'est vous qui avez proposé cela ou c'est le théâtre?
0: C'est eux.
2: Ah, d'accord. Et vous avez trouvé que ça marche avec vos
0: préoccupations? Parce qu'ils ont vu Bhagavad Gita.
2: Ah, d'accord.
0: Donc, c'est plus fait que les autres.
2: D'accord.
0: Et maintenant, la relation entre l'Inde et la Chine, c'est pas très bien, même s'il y a quelques traces d'amélioration, mais on verra. Donc, pour faire quelque chose indienne en Chine, c'est pas très bien vu quand même. Mais on verra, ça dépend quelle ville. À Shanghai, c'est un petit peu mieux.

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1: J'ai aussi mon solo. Je l'ai créé il y a 3 ans ou 2 ans et demi. C'est après la guerre d'Ukraine. Je voulais dire des choses aux jeunes publics qui ne savent pas. Donc, j'ai créé mon solo, je l'ai écrit, j'ai joué. C'est quelqu'un qui est un host de la radio, un programmateur, qui a une heure de liberté. Donc, il téléphone à sa femme et sa fille à Londres. Parce qu'elles sont immigrées à Londres déjà. Donc, à travers des choses quotidiennes, divorce avec sa femme, pour, il essaie de sauver le mariage. Donc, ça révèle le problème de chacun. Et aussi l'éducation de sa fille qui veut choisir l'histoire comme sujet d'étude à l'université, mais l'histoire n'apporte pas d'argent. Donc finalement, cette pièce parle comment cet homme peut se retrouver soi-même à travers toutes ces crises. C'est ça. Donc je viens de jouer ça à Shanghai. On m'a invité de jouer ça à Pékin, mais finalement, je dis, ça fait longtemps, je suis pas acteur. Donc, j'ai beaucoup d'autres choses à faire. Je ne sais pas si je vais participer à ce tour.
2: En quelle langue vous présentez en...
1: Une version cantonaise, une version anglaise.
2: C'est donc le retour de l'acteur. Hein,
1: le retour d'acteur, c'est quelque chose qui me fascine.
2: Ouais.
1: Parce que depuis 2014, je n'ai pas joué.
2: Vous avez fait jouer.
1: Après la France, je suis retourné à Hong Kong en 92. Pendant 8 ans, j'ai beaucoup joué. Comme solo, de petites choses, de trucs expérimentation. Mais dès 2000, j'ai beaucoup moins joué. Et deux, trois fois uniquement. Mais cette fois-ci, je crois que c'est mieux si moi-même qui parle.
2: Ouais.
1: Au lieu de trouver quelqu'un d'autre qui me l'entend.
2: D'accord. Ouais. Vous sentez le besoin. Comment vous avez senti le feedback des gens? Comment ils ont réagi avec ça?
1: Ils aiment. Ils aiment le spectacle parce que c'est surtout parmi les spectateurs un petit peu middle-age, parce que les découvrent les mêmes problèmes.
3: Les mêmes problèmes, oui. They could relate to it, oui, bien sûr. Les mêmes problèmes.
1: Et puis pour les gens qui aiment d'une autre façon que le jeu, se tiennent une heure sur scène en parlant seulement au téléphone,
2: voilà,
1: comme un jeu. Voilà, c'est pour ça que... Il me propose de participer à un festival de solo à Pékin et puis à Tianjin, etc. à la fin de cette année. Aussi, quelqu'un de la Roumanie m'a aussi proposé. Mais écoute, Roumanie, c'est un petit peu loin. Bon, ben...
2: C'est pas aussi loin que ça, rien de loin.
1: Tu vois, jouer solo... C'est vachement différent d'amener un groupe de 15 personnes.
2: Ah oui,
1: c'est vraiment seul.
2: Ouais. Est-ce que vous avez choisi un œil, quelqu'un qui joue un peu votre rôle de metteur en scène, ou vous êtes travaillé seul, solo?
1: Jeune assistant.
2: Ah, voilà.
1: Voilà. Je demande.
2: Voilà, à lui, c'est un regard un peu. Parce que vous avez besoin de ça. Ouais. Mais vous avez arrêté un peu l'approche de mise en scène. De...
1: Pour le solo ?
2: Eh, oui.
1: Si, quand même, il y a une idée de mise en scène. Bien sûr. Mais ce n'est pas vraiment mise en scène de créer des images. C'est plutôt sur la présentation de chaque scène. Mm-hmm. C'est quoi la tonalité, c'est quoi ce qui la concentration, c'est quoi, c'est comme ça plutôt.
2: Est-ce que vous ne pensez pas que, après avoir insisté sur le pré-verbal, vous avez cherché à faire le verbal pratiquement? C'est le texte, c'est le mot, c'est le verbal, évidemment.
1: Il y a beaucoup de gens qui m'ont posé la même question. Ah, pourquoi c'est facile de tous nos textes? Et je leur réponds comme ça. Pour moi, le pré-verbal et le texte sont plus ou moins du même origine. Dans la vie réelle des êtres humains, mais dans la représentation de l'intériorité du personnage. C'est-à-dire, le pré-verbal et le texte ont le but commun de créer une poésie.
2: D'accord.
1: Voilà. Parfait. Et c'est uniquement le moyen d'expression sont différents. Mais dans mon solo, consciemment, je crée le silence. Après un épisode de parole, il y a un moment de silence avant de commencer l'épisode suivant. Donc, il y a des critiques qui disent que c'est encore un théâtre physique, mais avec une sonorité des paroles. Parce que il va encore le mouvement de mon corps et aussi l'expression pré-verbale. Mais cette fois-ci avec les paroles.
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